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1: Posture pour venir détendre le dos, le bas du dos, milieu du dos. Si j'ai des problèmes de sciatique, ruralgie, et surtout si je suis longtemps assis. Donc à faire sur la chaise, mettre les pieds bien à plat au sol et toujours étirer ma nuque et ma colonne vertébrale vers le ciel. Je croise ma jambe droite par-dessus la jambe gauche. Donc je ne suis pas assise contre le dossier, ma colonne est droite, les pieds à plat. Et je positionne ma main gauche sur mon genou droit. Et sur l'expiration, je viens poser mon bras droit et ma main droite à l'arrière de ma chaise. Donc ça peut être par-dessus le dossier ou au niveau de l'assise s'il y a une ouverture. Et en même temps que j'expire, eh bien, je presse ma main gauche sur mon genou droit et j'essaie d'ouvrir mon épaule droite vers l'arrière, le regard aussi. J'aperçois ce qui se passe à l'arrière de mon dossier. Je respire et peut-être gagner quelques millimètres, quelques centimètres, sur les prochaines expirations, en pressant un peu plus ma main gauche sur mon genou droit et en ouvrant encore un peu plus mon épaule droite vers l'arrière. Trois grandes respirations. Et j'expire, je reviens, je décroise mes jambes. Et je croise ma jambe gauche par-dessus la jambe droite pour effectuer l'étirement de l'autre côté.

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Un temple, faire du corps un temple. Herbe aquatique, serpentine, mutilée, photographiée, les brochets, les replets, batraciens, amphibiens, source, ruisselante d'argent, de guirlandes, de torrents, tourbillon noir, vert profond et plus loin, dans le fond, la vase, le limon. 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

0: L'art n'est pas à mes yeux une réjouissance solitaire. Il est un moyen d'émouvoir le plus grand nombre d'hommes en leur offrant une image privilégiée des souffrances et des joies communes.
1: Au moment d'écrire, il faut vraiment prendre le pouvoir, quoi.
2: Je crois que ce qui est beau dans les livres et donc dans l'écriture, c'est de ralentir un petit peu le monde. Pour moi, c'est ça d'abord et avant tout.
3: Bonjour, vous écoutez votre fichier Rilly. Et ce que je préfère dans la vie, à part scroller sur les comptes fans de Michael B. Jordan, c'est lire. Et aujourd'hui, on va suer et prendre des coups, puisque je vous invite à mouiller le maillot sur le ring avec Jack London. Alors Jack London, il faut savoir que c'est l'un de mes auteurs préférés et que j'adore tout ce que j'ai lu de lui. Et je suis encore loin d'avoir fini. Que ce soit dans le Grand Nord, sur un bateau, dans une usine ou sur le ring, je suis prête à le suivre partout. Et c'est certainement lui, le premier, qui a titillé ma curiosité pour la boxe, avec tout d'abord son incroyablement furtive histoire d'amour, pour $100 de plus. Puis, avec Un Steak, l'une de ses nouvelles sur le noble art, que je vais un peu vous divulgâcher aujourd'hui. Un Steak, je l'ai acheté dans ma course effrénée pour avoir l'intégrale de l'œuvre de Jack London. J'ai craqué pour l'édition bilingue Libertalia, une maison d'édition que j'adore, même si je n'en lis souvent que la traduction française. Oui, oui, vous pouvez vous égosiller. J'avais aussi trouvé Le Talon de Fer, dans la même édition. Malheureusement, il manquait la moitié des pages et je ne l'ai donc toujours pas lu, ni en français, ni en anglais. Mais Un Steak, lui, est bien complet. Heureusement, car c'est un texte très court. L'auteur du sublime Martin Eden dresse ici le portrait de Tom King, un vieux boxeur auquel il manque un bout de viande pour gagner son dernier combat contre un jeune sportif belliqueux. Et voici les premiers mots du livre. Avec son dernier morceau de pain, Tom King nettoya son assiette de la dernière particule de sauce farineuse, obtenant ainsi une bouchée qu'il mastiqua lentement et pensivement. Quand il se leva de la table, le sentiment d'avoir faim l'oppressa. Dans cette nouvelle, la violence des coups et les affres de la condition humaine sont décrits avec le même réalisme cru. Ces phrases sont des uppercuts. On s'accroche à chaque mot et on descend de ces quelques pages, déboussolé, chaos, rompu. C'est un texte qui, comme The Game, pour $100 de plus, me donne envie d'assister à un combat, de pénétrer dans une salle et de ressentir cette tension de cris et de coups, cette brutale oscillation entre souffle et affaissement, espoir et garde baissée, cette danse musculeuse que l'auteur rend électrique. Car finalement, je crois que... Vous l'aurez compris, aujourd'hui on va parler de l'art pugilistique en littérature. Mais plus particulièrement de boxe anglaise et de lutte des classes. Car à la relecture des quelques livres dont je vais vous parler, l'accent mis sur la description de la classe sociale m'a frappé, sans mauvais jeu de mots. C'est d'ailleurs présent dans la suite de l'Incipit d'Un Steak. Il était pourtant le seul à avoir mangé. Dans l'autre pièce, on avait couché tôt les deux enfants, dans l'espoir que le sommeil leur ferait oublier qu'ils n'avaient pas dîné. Sa femme n'avait touché à rien et jetait sur lui un regard soucieux. Issue de la classe laborieuse, c'était une femme mince, usée, même si son visage conservait les signes d'une certaine beauté passée. Elle avait emprunté la farine aux voisins de palier, les deux derniers demi-pennies avaient payé le pain. C'est ce lien entre classe laborieuse et art pugilistique, car c'est comme cela que ça se dit de manière très chic, que nous allons explorer aujourd'hui. Non sans le concours de Selim Derkaoui et de son passionnant essai « Rendre les coups » qui m'a clairement bien mâché le travail. Mais d'abord, un petit échauffement musical avec Médine.

0: Je voulais commencer avec Medine, parce que d'abord c'est l'un de mes rappeurs et hommes préférés. Quand je suis un peu triste le soir, je regarde ses stories avec sa famille et ça me met toujours de bonne humeur. Même si le titre Victory de 2005 est loin d'être mon favori et sonne un peu dur à l'oreille aujourd'hui. Mais aussi parce qu'il préface l'essai de Selim Derkaoui. Rappeur engagé, lui-même fils de boxeur et président d'un club au Havre, il commence l'ouvrage par ces mots. La boxe est une affaire sérieuse, ça n'est pas du divertissement. J'ai grandi avec ces directives synthétisées dans un mantra simple qui sonne comme un vieux proverbe Shaolin. On joue au foot, on joue au basket, on joue au tennis, mais on ne joue pas à la boxe, on la pratique. Une affaire sérieuse car l'environnement qui mène au ring est déjà un ring, car les personnes qui la pratiquent sont marginalisées et méprisées, car issues de quartiers et classes populaires, de la classe laborieuse, celle qui se lève tôt. Tom King, le héros de Jack London, est vieux, fatigué et a du mal à pourvoir aux besoins de sa famille. Il ne peut ni se nourrir, ni s'entraîner correctement par manque de travail. Dans « Pour 100 dollars de plus », Geneviève et Joe sont décrits comme des aristocrates de la classe ouvrière, car ils sont jeunes, innocents et de bon caractère. Geneviève travaille dans une boulangerie et Joe dans un atelier de voilerie. Dans son roman « Quand Dieu boxait en amateur », Guy Bollet dresse le portrait de son père en commençant par ses origines sociales et plus particulièrement par son quartier. C'est précisément dans l'un de ces quartiers d'ultime catégorie que nous nous trouvons actuellement, un peu plus haut que la Gerviotte, entre la cité des Hors-Champs et la cité des Parcs, à la frontière du quartier des Chaperets et du Dépôt, loin des vitrines et des godasses, loin des rupins et des bourgeois, des militaires et des vicaires, en bordure d'une espèce de no man's land formée par un mât de traverses, de hangars et de rotondes, où sont entreposées des locomotives qui ne roulent pas et celles qui ne roulent plus. Au pied de ces ferrailles aux ronces entrelacées, s'élève un bâtiment trapu et court sur pattes qui fut jadis coquet et que tous appelaient l'hôpital du quartier. On y faisait de tout, deuil et maternité. C'est là qu'il vit le jour, René Bollet, mon père, le 3 mai 1926, entre les rails et les wagons, les tendeurs et les tampons, dans les panaches bleutées de leurs lourdes bousines aux déchirants sifflets. Ce quartier fut toute sa vie, sa seule map monde, sa scène de théâtre, son unique opéra. Il y grandit, s'y maria, procréa, ne l'aurait pas quitté pour toutes les mers du globe et leurs îles enchantées. Il y passa sa vie de forgeron. Il y aima l'enclume, la boxe et l'opérette, et le théâtre par-dessus tout. Il n'est pas surprenant que les personnages de fiction qui enfilent les gants soient des prolétaires, car dans la vraie vie, il n'en est pas autrement. La boxe est un sport de miséreux qui ne nécessite pas une infrastructure coûteuse. Comme dans les films, les salles sont souvent dans les sous-sols d'une autre activité sportive, des lieux vétustes, délaissés des investissements publics. Ces quelques mètres carrés de ring délimités par des cordes n'ont rien pour effrayer des adolescents qui vivent eux-mêmes dans des logements exigus, pour ne pas dire totalement vétustes. Ou insalubres. Les associations d'arts martiaux sont majoritairement implantées dans les zones urbaines sensibles et sont les plus nombreuses au sein des quartiers les plus difficiles. La boxe est d'ailleurs instrumentalisée par les pouvoirs publics pour occuper et éduquer les jeunes grâce à des entraîneurs eux-mêmes issus des quartiers, souvent bénévoles, cela va de soi, afin de pallier le désengagement de l'État sur ces territoires. Une dynamique relève parfaitement la championne du monde de boxe et désormais autrice, Aya Sissoko.
1: Malheureusement, nous sommes encore dans un temps où certains individus doivent d'une certaine manière revendiquer cette humanité. Mes parents, occupés des métiers peu valorisés, c'est ce qu'on appelle aussi les invisibilisés de la France, aussi de la narration. Et donc, oui, il était nécessaire de dire « ils ont existé ». Et ils ont réalisé de belles et de grandes choses sans jamais renoncer à leur dignité.
2: Il y avait tout gagné en boxe. Vous dites que ce n'est pas ce sport qui est violent, mais c'est la vie. Et c'est ça aussi dont il est question dans ce livre. Vous avez perdu prématurément votre mère et votre petite sœur dans l'incendie criminel de votre immeuble, puis votre petit frère d'une méningite non diagnostiquée. Il y a deux mots qui reviennent beaucoup dans votre récit, la colère et la dignité. L'une ne va pas sans l'autre et ça, vous avez mis un peu de temps avant de le comprendre.
1: Oui, la colère, c'est un sentiment que j'ai ressenti très très tôt, très précocement, parce que j'ai eu à faire face à des injustices enfants, à des inégalités, enfin au racisme, aux discriminations, enfin très précocement. Et donc oui, le sentiment, enfin l'émotion, enfin qui est apparue très rapidement, bah ça a été la colère, une colère qui m'a longtemps habitée, que la boxe a permis d'extérioriser, et puis l'écriture a pris le relais. Donc mettre des mots sur cette colère.
2: Ce que ça veut dire d'être noir aujourd'hui en France, et pour vous et pour votre fille, c'est de ça aussi dont il est question dans ce livre, vous le disiez tout à l'heure. Vous dites que vous avez eu longtemps honte de votre mère parce qu'elle n'était pas blanche. Elle vient de ça aussi, votre colère, qu'on vous a empêché d'une certaine façon de voir sa puissance. De ce livre, il est question de ce que votre couleur de peau est politique ici en France, c'est ce que vous écrivez, le racisme partout, tout le temps, structurel. Vous écrivez qu'il vous atteint toujours, mais qu'il ne vous blesse plus.
1: Alors oui, effectivement, le racisme qui émane des individus ne me blesse plus, dans le sens où j'ai un sens de la répartie, j'ai un bon sens de la répartie, donc je sais me défendre. Après, effectivement, il y a aussi ce racisme insidieux, institutionnel, qui est beaucoup plus difficile à déceler et qui conditionne, qui commande les trajectoires, quasiment à l'entame d'une vie, c'est-à-dire selon le lieu où vous habitez, vous allez à telle école. En fait, il y a une véritable rupture d'égalité en France.
2: Et quelle que soit l'ascension sociale, c'est ce que vous dites.
1: Alors, oui, et effectivement, c'est cette expression effectivement que j'utilise dans l'ouvrage, la classe n'efface pas la race, dans le sens où, malgré le parcours qui est le mien, malgré les réussites qui sont les miennes, un quelconque individu, demain, peut m'interpeller dans la rue du seul fait de ma couleur de peau. Et c'est aussi être exposé continuellement à des discours racistes. Nous n'avons absolument pas été épargnés lors de la dernière campagne présidentielle. Et c'est ça, cette réalité. C'est-à-dire... Voilà, je suis en colère.
0: Que ce soit les cheminots canais, les dockers à vrai ou les enfants d'immigrés dans les quartiers populaires, les boxeurs sont soumis à un mépris de classe constant. Les clubs de boxe sont alors des safe places où ils peuvent extérioriser leur colère. Violences policières, gilets jaunes, réforme des retraites, les violences institutionnelles sont autant d'injustices qui asservissent les corps besogneux. Même lorsqu'un boxeur parvient à se professionnaliser, il est encore soumis au boxing business, au pourcentage de son agent, à la nécessité de faire du show, de maintenir sa cote de popularité, toujours réduit à un corps utilitaire, à l'usine, comme sur le ring.

0: Si tu es noir, ta mère devra toujours se méfier de la rue, chante Bob Dylan dans cette chanson en l'honneur du boxeur afro-américain Hurricane Carter, injustement accusé d'un triple meurtre dans les années 70. La couleur compte dans la boxe, sport dont les plus grands champions sont des personnes racisées. En cela, la discipline est doublement fustigée, puisque c'est un sport dangereux, pratiqué par ceux que les élites nomment souvent et de tout leur mépris des « sauvageons ». Joyce Carol Oates, qui a nourri une passion pour la boxe en allant voir des matchs avec son père, s'intéresse à cette violence, à cette sauvagerie légiférée, qu'elle qualifie de masculine dans son essai « De la boxe », une ritualisation de la violence que ne peuvent comprendre ceux qui ne l'ont pas subie. Les hommes et les femmes qui n'ont aucune raison personnelle ou sociale de se ressentir de la colère sont enclins à repousser cette émotion quand ils ne la condamnent pas pieusement chez les autres. C'est ce que démontre parfaitement Mohamed Ali, idole pugilistique par excellence que tout à chacun connaît. Sur le plateau d'Apostrophe en 1971, il explique que ce qui dérange les Blancs dans les invectives grossières échangées entre les combattants avant un combat, ce qui est nécessaire à l'industrie de la boxe spectacle et qui fait vendre des places, n'est pas la teneur des propos, mais la place que prennent soudainement les Noirs qui n'ont plus peur d'être fiers.
1: Parce que pour les Noirs, je peux vous assurer que ça leur donne un sentiment de confiance, parce que n'oubliez pas que nous sommes les inférieurs, et eux sont fiers de voir précisément un de leurs frères en train de dire aux gens ce qu'il a à leur dire. Parce que, bon, à Paris, en Angleterre, en Amérique, partout, les Noirs ont l'impression d'être traités comme des animaux. Alors c'est une revanche pour eux, quand ils me voient. C'est une inspiration pour eux. Vous n'aimez pas beaucoup ce genre de fanfaronnade, parce que vous vous dites, quel est ce Noir qui ouvre sa grande gueule. Non, nous n'avons jamais appris à se comporter de la sorte. Nous avons fait des esclaves de gens comme ça. Nous n'avons jamais appris à ces gens-là d'être fiers. Non, parce que tous les modèles, tous les mannequins sont des femmes blanches, on le sait bien. Et Jésus-Christ, tout le monde est blanc, tout était blanc. Alors quel est ce Noir qui subitement se permet d'ouvrir sa grande gueule pour dire qu'il est le plus grand? Alors ça vous gêne.
0: Impossible de ne pas faire le lien entre boxe et rap qui s'influencent l'un l'autre. Issus des mêmes territoires, fournissant tous deux une mise en scène de la domination raciale et de sa contestation. Après le football, la boxe est le sport le plus cité dans le rap français. Et il est impossible de ne pas en remarquer l'influence dans le vocabulaire hip-hop. La punchline, c'est le coup de poing à coller à la ligne. Une combinaison verbale que l'on reçoit comme une claque, un uppercut. Les rappeurs ou danseurs hip-hop s'affrontent dans des battles, des combats où le meilleur gagne en boxant avec les mots.

0: Un imaginaire combatif qui consolide par ailleurs un certain modèle de virilité, comme le souligne le sociologue Hakim Wallasi. En France, comme aux États-Unis, le travail manuel, éreintant à bien des égards, contribuait à la fabrication et l'expression de la virilité. Avec la crise des usines, ce processus est déplacé dans un espace hors du travail, et notamment dans le sport. On pourrait ajouter dans le rap game, et ce n'est pas Booba qui me contredira. En littérature comme au cinéma, cet idéal viril est incarné par des gueules cassées, ces prolétaires qui boxent pour le show et pour quelques billets en cas de victoire. Dans Un steak, Tom King surmonte sa fatigue pour gagner de quoi rentrer chez lui. Si c'est gagné, c'est 30 billets et je peux payer tout ce qu'on doit avec un peu d'argent en plus. Si c'est perdu, je n'aurai rien, même pas un penny pour rentrer à la maison. Attention, spoil, il perdra.
1: Non, si. Oh.
0: Il perdra, ne pouvant rien faire contre la rapidité de récupération de la jeunesse. Il perdra, faute d'avoir pu manger un bout de viande. D'où le titre. Cette obsession pour ce morceau de steak ne vient pas de nulle part, car comme l'explique le chercheur Loïc Artiaga, au premier temps de la boxe, les bouchers, dont le métier implique une puissance musculaire suffisante pour manier les carcasses, fournissaient d'importants contingents de pugilistes. La consommation de viande rouge est alors considérée comme le meilleur moyen d'apporter de l'énergie, et les bouchers sont en bonne place pour accéder aux meilleurs choix. Ainsi, Rocky travaille chez un boucher parmi les carcasses de viande, comme le champion du monde des lourds, Joe Frazier, le faisait avant lui. Ce sont des figures de dur au mal populaires qui ne sont payées que tant qu'ils gagnent, condamnés à retourner à l'usine ou nettoyer les vestiaires quand ils sont remplacés par plus jeunes, comme Tom King. La jeunesse n'attend pas. Ce dicton surgit dans l'esprit de King et il se souvint qu'il l'avait entendu pour la première fois le soir où il avait sorti Stosher Bill. L'aristo qui lui avait payé un verre après le combat en lui tapant sur l'épaule avait utilisé ces mêmes mots. La jeunesse n'attend pas. L'aristo avait raison. Ce soir-là, il y avait longtemps, la jeunesse c'était lui. Mais aujourd'hui, la jeunesse était assise dans le coin opposé. Quant à lui, cela faisait maintenant près d'une demi-heure qu'il se battait, et il était vieux. S'il avait pu se battre comme Sandel, il n'aurait pas tenu plus de 15 minutes. En fait, il ne récupérait pas. Ses artères dilatées et ce cœur sévèrement mis à l'épreuve ne lui permettraient pas de rassembler toutes ses forces entre deux rounds. Dès le départ, il n'avait pas eu suffisamment de force en lui. Ses jambes étaient lourdes et il commençait à avoir des crampes. Il n'aurait pas dû faire ses 3 kilomètres à pied pour se rendre au combat. Et puis il y avait ce steak dont il avait tellement envie le matin. Il éprouva une farouche et terrible haine envers les bouchers qui avaient refusé de lui faire crédit. C'était dur pour un vieil homme d'aller combattre sans avoir mangé à sa faim. Un morceau de viande, c'était pas grand-chose pourtant, quelques pennies au plus. Mais pour lui, ça représentait 30 livres.

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1: Ça y est, j'ai réussi à plomber l'ambiance. Bon, c'est clairement pas l'émission la plus fun, et encore, je vous spoile pas la fin de Pour 100 dollars de plus, ni le drame du film de La rage au ventre. Et je ne me mets pas à pleurer parce que je n'ai toujours pas vu Creed 3. Michael, if you are listening to me, I'm sorry, I love you. Difficile de faire des liens avec la pop culture puisque si vous avez été attentif, la boxe est viscéralement populaire. Alors je vous propose plutôt un petit blind test, un poil kitschouille pour les références pugilistiques qui manquent quelque peu de sérieux et détendront l'atmosphère. Soyez prêts, ça va aller vite. Le premier son est dédicacé à mon frère. Alors, vous l'avez ? Moi, c'est Street Fighter. Moi, j'y jouais sur Sega, et puis bah, je mettais des belles pilées à mon frère, qui m'écoute certainement. Allez, deuxième son, beaucoup plus classique. Bon, pas besoin d'aller plus loin, je suppose. Je pense que vous avez reconnu le thème musical de Rocky. Allez, la prochaine chanson est surtout pour tous mes copains, tous mes potes, en fin de soirée. Just another one. Nadia.

0: Et vous l'avez reconnu ? Et c'est parti de Nadia, et c'est parti pour l'avoir dans la tête toute la journée. C'était la touche R&B paillette de ce blind test. Alors la suivante, c'est pour les cinéphiles qui connaissent la première règle.
1: Stop.

C'est la bande-son de l'incontournable Fight Club, du temps où Brad Pitt aurait peut-être pu rivaliser dans mon cœur avec Michael B. Jordan. Et enfin, la dernière. Alors celle-ci, si vous l'avez, je veux un message sur le forum de la radio ou sur mon Instagram, votre fichier Rilly. Car c'est une petite pépite de mon adolescence dont on va au moins écouter le premier couplet récréatif à souhait.

Et c'était, sans suspense, 1m73, 62 kilos de Scotty. Alors si quelqu'un a de ces nouvelles hein, depuis 20 ans, on serait preneur. Voilà, si vous avez eu 5 sur 5 à ce blind test, je vous décerne la ceinture toute radiophonique de la victoire. Alors pour conclure, si la boxe et notamment la boxe au poing est l'un des plus vieux sports de combat, dont on retrouve les traces dès l'Antiquité, d'abord dans la région de l'Euphrate, puis dans les jeux helléniques, avant de se transformer en un divertissement brutal destiné à satisfaire les bas instincts du public en Grèce, suite à la romanisation, appelé ta-ta-ta-ta pugilat antique, d'où le nom d'art pugilistique, logique. Et même si cet art est devenu noble à force de légifération et de sacralisation de ses champions, force est de constater que les regards se tournent de plus en plus vers leurs compères de l'UFC. Les combattants de l'octogone, qui à force de poings, de pieds, de coudes, de genoux, de prises de soumission et autres douceurs, ont fait du MMA le nouveau sport populaire par excellence. S'il talonne encore de près la boxe dans les taux d'audience, 16% de la population française suit la boxe contre 10% pour la MMA en 2023. Le storytelling autour de cet art martial mixte, avec télé-réalité, fanfaronnade, échafaudage et trash-talking sur les réseaux, semble galvaniser les foules. Même les cordes d'un ring sont insuffisantes à leur sécurité. Les bonhommes et bonnes femmes, d'ailleurs, sont obligés de combattre dans des cages pour leur sécurité. Vraiment, si vous êtes en manque de sensations fortes, allez y jeter un coup d'œil. Sinon, autant vous annoncer le sujet de la prochaine émission. Mais avant, j'aimerais terminer par une petite douceur, une vraie celle-ci, en écoutant mon groupe préféré de la vie entière. J'ai nommé ODZN, qui, à défaut de parler directement de la boxe, rend hommage aux mains empoulées de la race ferroviaire.

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Voilà, votre fichier Really, c'est fini pour aujourd'hui. J'espère vous avoir donné envie de découvrir ou redécouvrir les textes de Jack London, mais aussi de vous procurer l'essai de Selim Derkaoui, dont j'ai synthétisé le travail bien plus complet pour ne pas trop déborder mon temps d'antenne, qui est un peu exponentiel aujourd'hui, il faut bien l'avouer. Il y a dans ces histoires de boxeurs, en littérature comme au cinéma, une force, une esthétisation de la misère, du labeur et des corps qui tient autant en haleine que le meilleur des thrillers. Dans l'émission prochaine, on partira à la recherche périlleuse des amitiés masculines. Quasi inexistantes, d'ailleurs. Et on s'émerveillera de leurs dérives abracadabrantes. Et pourquoi pas ?

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1: Bonsoir à toutes, bonsoir à tous, bienvenue ce soir, c'est concert sur Station B, un concert enregistré au Bazarnum à Caen le 3 octobre 2023. Alors en tournée pour Tambour Vision, son dernier album, Bertrand Belin a rendu visite au bal monté du Bazarnum dans une formule plus minimale, accompagné au seul piano de Jean-Baptiste Julien pour une traversée de son répertoire. Une balade à travers ses 7 albums qui en ont fait une voix si singulière de la chanson française. Ce fut un concert tout en douceur et en musicalité, durant lequel les deux musiciens, très complices et rieurs, ont joué avec simplicité et sincérité devant un public ravi, voire ébahi. Alors, bonne écoute de ces chansons auxquelles la fragilité de l'expérimentation n'a rien enlevé, bien au contraire.

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0: Bertrand Belin et Jean-Baptiste Julien au Bazar de Macan. C'était le 3 octobre 2023.
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chemin. C'est pas vrai, je suis pas venu seul. Je suis avec Jean-Baptiste Julien. Merci beaucoup, mes amis. Nous sommes réunis ce soir à l'invitation de Jean-Baptiste Julien. C'est vrai. Qui m'a fait l'immense honneur, parce que j'admire beaucoup, je t'admire beaucoup, Jean-Baptiste. Tu m'as fait l'honneur de m'inviter. Je ne savais pas que tu aimais assez mes chansons pour pouvoir les jouer devant tes copains. C'est le plus beau cadeau que tu puisses me faire. Et voilà, c'est la première fois aussi que je sais pas si c'est lié à l'âge ou quoi, mais que je m'adonne à quelque chose qu'on appelle ordinairement un récital, quoi, voire un gala, quoi. Je suis de l'autre côté, ça y est. Ouais, ça me plaît quand même, ça me plaît énormément, mais c'est pas sans faire battre le cœur, mais c'est bien aussi que le cœur batte, parce qu'on voit le résultat quand il bat pas. Voilà, poursuivons, mes amis, poursuivons.

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Vous écoutez Station B et un concert de Bertrand Belin et Jean-Baptiste Julien enregistré au Bazar d'Homme à Caen.

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Tout à l'heure, j'avais besoin de... Il y a des chansons que j'ai pas chantées depuis très longtemps. J'avais besoin d'avoir de les imprimer pour un peu pour me rafraîchir, un peu pour me rassurer. Il faut dire ce qu'il y a aussi, hein, c'est ça. Mais c'est pas moi qui suis allé sur comment dire. Il fallait aller sur Internet pour trouver les textes. Et Jean-Baptiste a eu la gentillesse de le faire. Et puis il est revenu avec les textes. Il m'a dit. Je crois qu'il y a des internautes qui ont relevé de texte qui écrivent un peu n'importe quoi. J'ai regardé, non. C'était nickel. On apprend à se connaître.

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0: Bertrand Belin et Jean-Baptiste Julien sur Station B, un concert enregistré le 3 octobre 2023 au Bazar d'Homme à Caen.
1: Très lointaine chanson. Je sais pas si vraiment c'est la chanson que j'ai peut-être pas chanté depuis pas 8 ans quoi. J'étais tout petit alors. J'avais même pas 45 ans. J'ai commencé tard. Hein. Ma carrière de chanteur. Hein. C'est vrai. Moi j'ai plein de classiques, ce que j'appelle mes tubes. Ouais bon, je sais. On les connaît pas. Celle-là, le Colosse, c'était un classique. Hein. C'est un tube, hein. Tube de. Il me l'a jamais réclamé. Ni ce soir d'ailleurs. Enfin, on l'a fait quand même. Ah, chanson, ouais, c'est très bien. Hein. Je ne sais pas si c'est dans. C'est lui qui a fait la sélection. Hein. Yeah. Jean-Baptiste Julien. Jean-Baptiste Julien, on entend tout.

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Jean-Baptiste Julien, s'il vous plaît. Merci à tout le monde ici, Bazarnaum, de nous avoir reçus si gentiment, depuis les caves jusqu'au grenier, à chaque endroit, toujours tellement de gentillesse, des échanges amicaux, immédiats, un beau lieu. Hein. J'espère que, enfin, il semblerait que peut-être il y en a certains d'entre vous, certaines qui ne connaissaient pas encore le lieu. 3-4 peut-être. Ben, faut revenir, hein. Demain il y a un concert de jazz. Voilà. Eh bien, on va vous laisser. D'abord, merci beaucoup à chacune et chacun d'être venu nous écouter ce soir pour notre première. Parce qu'après, ça va être gala, gala, gala, gala. Et donc, bon, c'était bien. C'est la première fois que je fais un concert sans guitare, moi, pour ma part. J'ai toujours, à un moment donné, joué un peu de guitare. Hein. Là, carrément, je suis devenu chanteur, quoi. C'est mon baptême. C'est mon baptême. Ouais. Alors, je vais vous chanter une dernière chanson. Nous allons vous interpréter une dernière chanson. C'est pas un succès. Et c'est une chanson un peu hors format, on va dire. Elle a pas passé le cap de la comment on appelle ça, le placenta médiatique, si vous voulez, le plafond de verre. Ça sort pas, y a rien. C'est trop long, c'est trop chelou. En plus, il en fait une interprétation tellement artistique, je la reconnais pas moi-même, la chanson. Je la reconnais pas. Là, je la connais pas. Là, je sais pas c'est du Juliette Armanet, je sais pas ce que c'est. Je reconnais pas. C'est quoi, c'est Renaud? C'est quoi, c'est Mistral Gagnant? Jamais entendu. C'est Kate Jarrett? Là, c'est Elton John. 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

0: Voilà, on vient vous saluer de nouveau, parce que je suis arrivé chez Jean-Baptiste il y a 3 jours pour répéter. Et on avait 10 heures de répète, on a fait 5 heures de pêche. Une belle petite pêche. Bon, merci beaucoup. Alors, on a joué le répertoire qu'on avait préparé, et voilà. Mais bon, on va poursuivre. Merci, merci beaucoup.
1: Voilà, j'espère que ce concert vous a plu. Merci Jean-Baptiste et merci Bertrand. Un grand merci aussi à toute l'équipe du Bazar d'Hommes pour son accueil et en particulier à Nono pour le soutien technique. Bonne soirée à vous et restez à l'écoute de Station B sur le DAB+ à Caen ou sur le web partout dans le monde.

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Nous vous offrirons aussi les chansons les plus en vogue actuellement. Je vous cite par exemple « Les Gitans »,« Si tu vas à Rio »,« Du moment qu'on s'aime »,« Tu me donnes » et celle-ci encore, que vous reconnaîtrez certainement.

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